l'ex du bonheur, vendredi 13. Tout le confort à la maison, et pour garder son petit garçon, une portugaise.

comme beaucoup de ses compagnes, elle est venue de sa campagne chercher fortune. Il y a des trésors plein la terre, mais elle assure qu'elle préfère ceux du bitume.